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1: L'actualité de ce mercredi 8 juillet sur M2S Radio, nous vous en parlions lundi sur M2S Radio. Depuis le 24 juin dernier, un feu de végétation déclenché à la suite d'un orage est en cours sur les pentes de la Tour du Merle sur la commune de Planet. Au bout de 12 jours, la surface concernée par cet incendie est de 8 hectares environ, informe la préfecture de la Savoie dans un communiqué de presse. Le feu a tendance à stagner dans des pierriers, mais peut s'activer ponctuellement sur des périodes marquées par le vent ou lorsque la végétation rencontrée peut l'alimenter. Des fumées et parfois quelques flammes sont alors visibles, rendant la situation spectaculaire et pouvant générer de l'inquiétude parmi les habitants à proximité. Là où il se trouve actuellement, et compte tenu de la forte déclivité du terrain, le sinistre n'est pas accessible à des équipes de sapeurs-pompiers au sol. Néanmoins, des sapeurs-pompiers de la Savoie sont présents chaque jour afin de surveiller l'incendie. Le phénomène pourrait ainsi durer encore plusieurs jours, possiblement jusqu'à l'arrivée d'une pluie soutenue, précise la préfecture. Qui insiste aussi sur le fait que la présence de dégagement de fumée dans ce secteur est un phénomène normal, sans danger, et ne justifie pas l'appel des services d'incendie et de secours. Dans le cadre de l'édition 2026 du festival Musilac, qui débute demain à Aix-les-Bains, la région Auvergne-Rhône-Alpes va déployer pour la première fois en France des tests anti-drogue BeSafe. L'objectif est de détecter la présence de drogue dans les verres. Une initiative qui vise à protéger les festivaliers, comme nous l'explique Fabrice Pankouk, le président de la région.
2: Nous menons effectivement une expérimentation cette année. C'est une première en France avec tout simplement de la détection des substances qui peuvent se retrouver dans les verres. On entend parler de ce sujet-là tous les jours. 62% des étudiants de notre région disent avoir été confrontés ou une personne proche de leur entourage par des substances psychotropes mises dans les verres. Ce n'est pas acceptable. Eh bien, l'entreprise Lueur, que j'ai rencontré il y a plusieurs mois maintenant, a déployé une innovation qui est ce stylo, tout simplement, qui permet, chaque stylo, de faire 5000 tests. Eh bien, on a fait le choix de se dire que ça n'est jamais qu'un accompagnement complémentaire de la région sur ce festival qui permet de faire une vraie démonstration sur un grand événement de ce que nous allons avoir des équipiers de la région qui seront équipés, visibles, identifiables, qui seront avec ces stylos et qui passeront leur temps sur la soirée du samedi et la soirée du dimanche à faire des tests. Chaque stylo coûte 350 euros. Nous faisons 5000 tests avec chaque stylo et donc chaque test coûte 7 centimes. C'est rien du tout à l'échelle du risque qu'on fait porter à ceux qui sont des festivaliers. C'est rien non plus au regard de l'engagement économique que nous avons tous ensemble au service de Musilac.
1: Une innovation développée et produite ici, en Savoie, comme le confirme Dominique Thirault, PDG de la société Lueur, à l'origine du BeSafe.
3: Ce test va permettre de déjà sécuriser les gens sur le festival, commencer à faire connaître que les produits existent, et surtout commencer aussi à le faire savoir aux établissements, ça c'est important. Donc on souhaiterait, dans un premier temps, on n'a pas assez de production pour fournir les particuliers, donc on va travailler en B2B, on souhaiterait que les établissements en soient équipés et proposent à leurs clients un endroit de contrôle. Si vous avez un doute sur votre boisson, vous allez retourner au bar ou à ce type de contact et vous allez faire tester votre boisson. Voilà. Et on a déjà quelques établissements, notamment à Lyon, on a Nantes, on a quelques-uns qui ont fait le jeu tout de suite parce qu'ils sont dans la prévention et dans la sécurité. Alors il est fabriqué à la Tour en Maurienne, à côté de Saint-Jean-en-Maurienne, en Savoie. Donc c'est un produit local, 100%.
0: Merci. 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
1: Pas de changement pour aujourd'hui. Le soleil aura le contrôle du ciel tout au long de la journée. Idem pour les températures qui restent très élevées, 18 degrés le matin et pour l'après-midi, le thermomètre affichera jusqu'à 36 degrés. La Savoie et la Haute-Savoie sont en vigilance orange canicule. Protégez-vous des fortes chaleurs. L'indice UV est de 9. La pollinisation est orange pour le plantain, les graminées et l'armoise. La qualité de l'air est encore mauvaise à Albertville et Ugine. Bonne journée à l'écoute de M2S Radio.
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1: Et en ce mercredi, nous sommes le 8 juillet. Bonne fête aux Thibaut. Les béliers, tirez parti de toutes les opportunités. Taureau, profitez à fond de cette période bénéfique pour votre travail. Gémeaux, détendez-vous et profitez.

de chaque instant. Les cancers, vous réussirez à briser toutes les résistances. Lion, en solo, vous risquez de souffrir de la solitude, même si habituellement, vous aimez votre joyeuse vie de célibataire. Elles, les vierges, faites preuve de bon sens. Les balances, en lâchant prise sur vos exigences, vous découvrirez une complicité sincère et légère avec votre partenaire, nourrie de rire, d'écoute et de douceur retrouvée. Les scorpions, l'équilibre de votre budget sera stable. Les sagittaires, c'est presque le bonheur parfait. Capricorne, vous défendrez vos idées avec conviction. Les Verseaux, si vous ne vous sentez pas prêt, patientez avant de prendre certaines décisions qui pourraient avoir d'importantes répercussions sur votre travail. Enfin, les poissons, les astres vous permettront de renforcer vos liens de complicité. Bonne journée et à demain. 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
1: L'association L'Arbre à Plumes vous propose le festival Les Musicales de Conflans le samedi 18 juillet à partir de 19h30 sur la grande place de Conflans au cœur de la cité médiévale. Concert tout public avec Mathilde Dovis, variété, Mechanics Conkers, reggae, Two Face, Electropop. Buvette et petite restauration sur place, accès libre et gratuit. Un événement en partenariat avec M2S Radio. C'est parti pour la tournée des lacs. Le Roux, le van de la mission locale Jeune Albertville Tarentaise et Info Jeune Albertville, vient directement à ta rencontre sur les différents spots du territoire de 14h à 17h. Le 17 juillet au plan d'eau de Grignon autour de jeux sportifs. Le 21 juillet, toujours au plan d'eau de Grignon sur le thème de jeux de société. Le 24 juillet à la base de loisirs de Grisy-sur-Isère sur le thème du numérique. Animation gratuite, tout public de 13 à 30 ans. Plus d'informations au 07 77 93 31 12. Au 07 77 93 31 12. La médiathèque de Faverges organise un atelier jam acoustique le vendredi 10 juillet de 19h à 21h. Cet atelier propose un espace de découverte, de pratique collective et de libre expression autour de l'improvisation musicale. Il s'adresse à un public amateur ou curieux sans exigence de niveau préalable. Une première partie d'initiation, une seconde partie ouverte à la libre expression. Pour un public adulte, entrée libre et gratuite dans la limite des places disponibles. Info au 04 50 32 51 01. Au 04 50 32 51 01.
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1: L'actualité de ce mercredi 8 juillet sur M2S Radio. Nous vous en parlions lundi sur M2S Radio. Depuis le 24 juin dernier, un feu de végétation déclenché à la suite d'un orage est en cours sur les pentes de la Tour du Merle sur la commune de Planet. Au bout de 12 jours, la surface concernée par cet incendie est de 8 hectares environ, informe la préfecture de la Savoie dans un communiqué de presse. Le feu a tendance à stagner dans des pierriers, mais peut s'activer ponctuellement sur des périodes marquées par le vent ou lorsque la végétation rencontrée peut l'alimenter. Des fumées et parfois quelques flammes sont alors visibles, rendant la situation spectaculaire et pouvant générer de l'inquiétude parmi les habitants à proximité. Là où il se trouve actuellement, et compte tenu de la forte déclivité du terrain, le sinistre n'est pas accessible à des équipes de sapeurs-pompiers au sol. Néanmoins, des sapeurs-pompiers de la Savoie sont présents chaque jour afin de surveiller l'incendie. Le phénomène pourrait ainsi durer encore plusieurs jours, possiblement jusqu'à l'arrivée d'une pluie soutenue, précise la préfecture. Qui insiste aussi sur le fait que la présence de dégagement de fumée dans ce secteur est un phénomène normal, sans danger, et ne justifie pas l'appel des services d'incendie et de secours. Dans le cadre de l'édition 2026 du festival Musilac, qui débute demain à Aix-les-Bains, la région Auvergne-Rhône-Alpes va déployer pour la première fois en France des tests anti-drogue BeSafe. L'objectif est de détecter la présence de drogue dans les verres. Une initiative qui vise à protéger les festivaliers, comme nous l'explique Fabrice Pankouk, le président de la région.
2: Nous menons effectivement une expérimentation cette année. C'est une première en France avec tout simplement de la détection des substances qui peuvent se retrouver dans les verres. On entend parler de ce sujet-là tous les jours. 62% des étudiants de notre région disent avoir été confrontés ou une personne proche de leur entourage par des substances psychotropes mises dans les verres. Ce n'est pas acceptable. Eh bien, l'entreprise Lueur, que j'ai rencontré il y a plusieurs mois maintenant, a déployé une innovation qui est ce stylo, tout simplement, qui permet, chaque stylo, de faire 5000 tests. Eh bien, on a fait le choix de se dire que ça n'est jamais qu'un accompagnement complémentaire de la région sur ce festival qui permet de faire une vraie démonstration sur un grand événement de ce que nous allons avoir des équipiers de la région qui seront équipés, visibles, identifiables, qui seront avec ces stylos et qui passeront leur temps sur la soirée du samedi et la soirée du dimanche à faire des tests. Chaque stylo coûte 350 euros. Nous faisons 5000 tests avec chaque stylo et donc chaque test coûte 7 centimes. C'est rien du tout à l'échelle du risque qu'on fait porter à ceux qui sont des festivaliers. C'est rien non plus au regard de l'engagement économique que nous avons tous ensemble au service de Musilac.
1: Une innovation développée et produite ici, en Savoie, comme le confirme Dominique Thirault, PDG de la société Lueur, à l'origine du BeSafe.
3: Ce test va permettre de déjà sécuriser les gens sur le festival, commencer à faire connaître que les produits existent, et surtout commencer aussi à le faire savoir aux établissements. Ça, c'est important. Donc on souhaiterait, dans un premier temps, on n'a pas assez de production pour fournir les particuliers, donc on va travailler en B2B, on souhaiterait que les établissements en soient équipés et proposent à leurs clients un endroit de contrôle. Si vous avez un doute sur votre boisson, vous allez retourner au bar ou à ce type de contact et vous allez faire tester votre boisson. Voilà. Et on a déjà quelques établissements, notamment à Lyon, on a Nantes, on a quelques-uns qui ont fait le jeu tout de suite parce qu'ils sont dans la prévention et dans la sécurité. Alors il est fabriqué à la Tour en Maurienne, à côté de Saint-Jean-en-Maurienne, en Savoie. C'est un produit local, 100%.
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1: Pas de changement pour aujourd'hui. Le soleil aura le contrôle du ciel tout au long de la journée. Idem pour les températures qui restent très élevées, 18 degrés le matin et pour l'après-midi, le thermomètre affichera jusqu'à 36 degrés. La Savoie et la Haute-Savoie sont en vigilance orange canicule. Protégez-vous des fortes chaleurs. L'indice UV est de 9. La pollinisation est orange pour le plantain, les graminées et l'armoise. La qualité de l'air est encore mauvaise à Albertville et Ugine. Bonne journée à l'écoute de M2S Radio. 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
1: Et en ce mercredi, nous sommes le 8 juillet. Bonne fête aux Thibauts. Les béliers, tirez parti de toutes les opportunités. Taureau, profitez à fond de cette période bénéfique pour votre travail. Gémeaux, détendez-vous et profitez de chaque instant. Les cancers, vous réussirez à briser toutes les résistances. Lion, en solo, vous risquez de souffrir de la solitude, même si habituellement, vous aimez votre joyeuse vie de célibataire. Elles, les vierges, faites preuve de bon sens. Les balances, en lâchant prise sur vos exigences, vous découvrirez une complicité sincère et légère avec votre partenaire, nourri de rire, d'écoute et de douceur retrouvée. Les scorpions, l'équilibre de votre budget sera stable. Les sagittaires, c'est presque le bonheur parfait. Capricorne, vous défendrez vos idées avec conviction. Les Verseaux, si vous ne vous sentez pas prêt, patientez avant de prendre certaines décisions qui pourraient avoir d'importantes répercussions sur votre travail. Enfin, les poissons, les astres vous permettront de renforcer vos liens de complicité. Bonne journée et à demain.
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1: L'association L'Arbre à Plumes vous propose le festival Les Musicales de Conflans le samedi 18 juillet à partir de 19h30 sur la grande place de Conflans au cœur de la cité médiévale. Concert tout public avec Mathilde Dovis, variété, Mechanics Conkers, reggae, Two Face, Electropop. Buvette et petite restauration sur place, accès libre et gratuit. Un événement en partenariat avec M2S Radio. C'est parti pour la tournée des lacs. Le Roux, le van de la mission locale Jeune Albertville Tarentaise et Info Jeune Albertville, vient directement à ta rencontre sur les différents spots du territoire de 14h à 17h. Le 17 juillet au plan d'eau de Grignon autour de jeux sportifs. Le 21 juillet, toujours au plan d'eau de Grignon sur le thème de jeux de société. Le 24 juillet à la base de loisirs de Grisy-sur-Isère sur le thème du numérique. Animation gratuite, tout public de 13 à 30 ans. Plus d'informations au 07 77 93 31 12. Au 07 77 93 31 12. La médiathèque de Faverges organise un atelier jam acoustique le vendredi 10 juillet de 19h à 21h. Cet atelier propose un espace de découverte, de pratique collective et de libre expression autour de l'improvisation musicale. Il s'adresse à un public amateur ou curieux sans exigence de niveau préalable. Une première partie d'initiation, une seconde partie ouverte à la libre expression. Pour un public adulte, entrée libre et gratuit dans la limite des places disponibles. Info au 04 50 32 51 01. Au 04 50 32 51 01.
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1: L'actualité de ce mercredi 8 juillet sur M2S Radio, nous vous en parlions lundi sur M2S Radio. Depuis le 24 juin dernier, un feu de végétation déclenché à la suite d'un orage est en cours sur les pentes de la Tour du Merle sur la commune de Planet. Au bout de 12 jours, la surface concernée par cet incendie est de 8 hectares environ, informe la préfecture de la Savoie dans un communiqué de presse. Le feu a tendance à stagner dans des pierriers, mais peut s'activer ponctuellement sur des périodes marquées par le vent ou lorsque la végétation rencontrée peut l'alimenter. Des fumées et parfois quelques flammes sont alors visibles, rendant la situation spectaculaire et pouvant générer de l'inquiétude parmi les habitants à proximité. Là où il se trouve actuellement, et compte tenu de la forte déclivité du terrain, le sinistre n'est pas accessible à des équipes de sapeurs-pompiers au sol. Néanmoins, des sapeurs-pompiers de la Savoie sont présents chaque jour afin de surveiller l'incendie. Le phénomène pourrait ainsi durer encore plusieurs jours, possiblement jusqu'à l'arrivée d'une pluie soutenue, précise la préfecture, qui insiste aussi sur le fait que la présence de dégagement de fumée dans ce secteur est un phénomène normal, sans danger, et ne justifie pas l'appel des services d'incendie et de secours. Dans le cadre de l'édition 2026 du festival Musilac, qui débute demain à Aix-les-Bains, la région Auvergne-Rhône-Alpes va déployer pour la première fois en France des tests anti-drogue BeSafe. L'objectif est de détecter la présence de drogue dans les verres. Une initiative qui vise à protéger les festivaliers, comme nous l'explique Fabrice Pankouk, le président de la région.
2: Nous menons effectivement une expérimentation cette année. C'est une première en France avec tout simplement de la détection des substances qui peuvent se retrouver dans les verres. On entend parler de ce sujet-là tous les jours. 62% des étudiants de notre région disent avoir été confrontés ou une personne proche de leur entourage par des substances psychotropes mises dans les verres. Ce n'est pas acceptable. Eh bien, l'entreprise Lueur, que j'ai rencontré il y a plusieurs mois maintenant, a déployé une innovation qui est ce stylo, tout simplement, qui permet, chaque stylo, de faire 5000 tests. Eh bien, on a fait le choix de se dire que ça n'est jamais qu'un accompagnement complémentaire de la région sur ce festival qui permet de faire une vraie démonstration sur un grand événement de ce que nous allons avoir des équipiers de la région qui seront équipés, visibles, identifiables, qui seront avec ces stylos et qui passeront leur temps sur la soirée du samedi et la soirée du dimanche à faire des tests. Chaque stylo coûte 350 euros. Nous faisons 5000 tests avec chaque stylo et donc chaque test coûte 7 centimes. C'est rien du tout à l'échelle du risque qu'on fait porter à ceux qui sont des festivaliers. C'est rien non plus au regard de l'engagement économique que nous avons tous ensemble au service de Musilac.
1: Une innovation développée et produite ici, en Savoie, comme le confirme Dominique Thirault, PDG de la société Lueur, à l'origine du BeSafe.
3: Ce test va permettre de déjà sécuriser les gens sur le festival, commencer à faire connaître que les produits existent, et surtout commencer aussi à le faire savoir aux établissements. Ça, c'est important. Donc on souhaiterait, dans un premier temps, on n'a pas assez de production pour fournir les particuliers, donc on va travailler en B2B, on souhaiterait que les établissements en soient équipés et proposent à leurs clients un endroit de contrôle. Si vous avez un doute sur votre boisson, vous allez retourner au bar ou à ce type de contact et vous allez faire tester votre boisson. Voilà. Et on a déjà quelques établissements, notamment à Lyon, on a Nantes, on a quelques-uns qui ont fait le jeu tout de suite parce qu'ils sont dans la prévention et dans la sécurité. Alors il est fabriqué à la Tour en Maurienne, à côté de Saint-Jean-en-Maurienne, en Savoie. C'est un produit local, 100%.
0: Merci. 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
1: Pas de changement pour aujourd'hui. Le soleil aura le contrôle du ciel tout au long de la journée. Idem pour les températures qui restent très élevées, 18 degrés le matin et pour l'après-midi, le thermomètre affichera jusqu'à 36 degrés. La Savoie et la Haute-Savoie sont en vigilance orange canicule. Protégez-vous des fortes chaleurs. L'indice UV est de 9. La pollinisation est orange pour le plantain, les graminées et l'armoise. La qualité de l'air est encore mauvaise à Albertville et Ugine. Bonne journée à l'écoute de M2S Radio.
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1: Et en ce mercredi, nous sommes le 8 juillet. Bonne fête aux Thibault, les Béliers, tirez parti de toutes les opportunités. Taureau, profitez à fond de cette période bénéfique pour votre travail. Gémeaux, détendez-vous et profitez de chaque instant. Les Cancers, vous réussirez à briser toutes les résistances. Lion, en solo, vous risquez de souffrir de la solitude, même si habituellement, vous aimez votre joyeuse vie de célibataire. Elles, les Vierges, faites preuve de bon sens. Les Balances, en lâchant prise sur vos exigences, vous découvrirez une complicité sincère et légère avec votre partenaire, nourri de rire, d'écoute et de douceur retrouvée. Les Scorpions, l'équilibre de votre budget sera stable. Les Sagittaires, c'est presque le bonheur parfait. Capricorne, vous défendrez vos idées avec conviction. Les Verseaux, si vous ne vous sentez pas prêt, patientez avant de prendre certaines décisions qui pourraient avoir d'importantes répercussions sur votre travail. Enfin, les Poissons, les astres vous permettront de renforcer vos liens de complicité. Bonne journée et à demain.
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1: L'association L'Arbre à Plumes vous propose le festival Les Musicales de Conflans le samedi 18 juillet à partir de 19h30 sur la grande place de Conflans au cœur de la cité médiévale. Concert tout public avec Mathilde Dovis, variété, Mechanics Conkers, reggae, Two Face, Electropop. Buvette et petite restauration sur place, accès libre et gratuit. Un événement en partenariat avec M2S Radio. C'est parti pour la tournée des lacs. Le Rooks, le van de la mission locale Jeune Albertville Tarentaise et Info Jeune Albertville, vient directement à ta rencontre sur les différents spots du territoire de 14h à 17h. Le 17 juillet au plan d'eau de Grignon autour de jeux sportifs. Le 21 juillet, toujours au plan d'eau de Grignon sur le thème de jeux de société. Le 24 juillet à la base de loisirs de Grisy-sur-Isère sur le thème du numérique. Animation gratuite, tout public de 13 à 30 ans. Plus d'informations au 07 77 93 31 12. Au 07 77 93 31 12. La médiathèque de Faverges organise un atelier jam acoustique le vendredi 10 juillet de 19h à 21h. Cet atelier propose un espace de découverte, de pratique collective et de libre expression autour de l'improvisation musicale. Il s'adresse à un public amateur ou curieux sans exigence de niveau préalable. Une première partie d'initiation, une seconde partie ouverte à la libre expression. Pour un public adulte, entrée libre et gratuite dans la limite des places disponibles. Info au 04 50 32 51 01. Au 04 50 32 51 01.
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3: Bonjour et bienvenue sur M2S Radio, c'est l'Actu Ciné, votre chronique cinéma sur M2S Radio en partenariat avec les Amis du Cinéma. Et pour m'accompagner cette semaine, je suis avec Pierre des Amis du Cinéma. Bonjour Pierre.
4: Bonjour Damien, bonjour tout le monde.
3: Alors quel est le coup de cœur de la semaine des Amis du Cinéma ?
4: Alors le coup de cœur de la semaine, c'est le nouveau film de Stéphane Demoustier qui revient après l'inconnu de la Grande Arche totalement maîtrisé. Et du coup, ce nouveau film s'appelle La Chaleur. Tout à fait à propos. C'est un film du coup sur les paradoxes un peu adolescents, mais c'est surtout un thriller psychologique sous la chaleur, sur la plage, avec un cadavre enterré sous le sable. Il est disponible au cinéma Le Dôme d'Albertville.
3: Et pour se rafraîchir et frissonner, nous avons trois sorties ciné à ne pas manquer cette semaine.
4: On aura tout d'abord Vaiana, la légende au bout du monde, qui revient dans un live action, une adaptation sous forme de film non animé avec des acteurs en chair et en os, et vous pouvez le trouver au Dôme Cinéma d'Albertville et au Chanteclair du Gine. Ensuite, vous avez In Waves, de la réalisatrice Mei Nguyen. C'est une pépite de l'animation qui arrive dans vos salles après avoir été très remarquée au Festival d'animation d'Annecy. C'est un film qui parle certes de plage, de surf, de soleil et d'été, mais c'est surtout un film qui parle d'amour et de vie, et qui nous rappelle que l'animation, c'est aussi une question d'adultes et de plus jeunes. Vous pouvez le retrouver au cinéma Le Dôme d'Albertville.
3: Et il y a également une troisième sortie à ne pas manquer, c'est Obsession.
4: Exactement, ce ne sera pas les mêmes frissons, mais je pense que ça va vous rafraîchir quand même. Obsession, c'est un film qui bat tous les records depuis quelques semaines déjà, il arrive dans vos salles. Curry Barker, c'est un jeune réalisateur à surveiller de très très près, je pense que c'est même une des figures marquantes à venir sur le cinéma d'horreur. C'est un film qui est très simple. Un jeune introverti, un crush, un souhait qui tourne très mal, une obsession amoureuse. Et vraiment, ce film, c'est une claque, on peut le dire. L'interprétation de la jeune actrice Indé Navarrete nous rappelle une Isabelle Adjani dans Possession. Et vraiment, c'est une claque, je vous le conseille. Interdit au moins de 16 ans, par contre, mais vous pouvez le retrouver dans vos cinémas, notamment le Chanteclair du Gine et le Dôme Cinéma d'Albertville.
3: On a un film dont c'est la dernière séance cette semaine.
4: Et oui, c'est la dernière séance de L'Illusion de Yakushima de Naomi Kawase. Si vous ne l'avez pas vu, rendez-vous au cinéma Le Dôme d'Albertville.
3: Et nous avons également un événement organisé par les Amis du Cinéma cette semaine.
4: Dans le cadre de nos rétrovisions, venez redécouvrir ou découvrir À bout de souffle de Jean-Luc Godard, un chef-d'œuvre, véritable fer de lance du mouvement La Nouvelle Vague, avec Jeanne Seberg et Jean-Paul Belmondo, magnifique en petite frappe et grande gueule, traqué par la police, qui ne rêve que de fuite en avant. Vous pourrez retrouver le film au Dôme Cinéma le 12 juillet ainsi que le 14 juillet.
3: Eh ben merci Pierre pour cette chronique. On se retrouve la semaine prochaine pour une nouvelle chronique Actu Ciné sur M2S Radio.
4: À la semaine prochaine.
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1: L'actualité de ce mercredi 8 juillet sur M2S Radio. Nous vous en parlions lundi sur M2S Radio. Depuis le 24 juin dernier, un feu de végétation déclenché à la suite d'un orage est en cours sur les pentes de la Tour du Merle sur la commune de Planet. Au bout de 12 jours, la surface concernée par cet incendie est de 8 hectares environ, informe la préfecture de la Savoie dans un communiqué de presse. Le feu a tendance à stagner dans des pierriers, mais peut s'activer ponctuellement sur des périodes marquées par le vent ou lorsque la végétation rencontrée peut l'alimenter. Des fumées et parfois quelques flammes sont alors visibles, rendant la situation spectaculaire et pouvant générer de l'inquiétude parmi les habitants à proximité. Là où il se trouve actuellement, et compte tenu de la forte déclivité du terrain, le sinistre n'est pas accessible à des équipes de sapeurs-pompiers au sol. Néanmoins, des sapeurs-pompiers de la Savoie sont présents chaque jour afin de surveiller l'incendie. Le phénomène pourrait ainsi durer encore plusieurs jours, possiblement jusqu'à l'arrivée d'une pluie soutenue, précise la préfecture, qui insiste aussi sur le fait que la présence de dégagement de fumée dans ce secteur est un phénomène normal, sans danger, et ne justifie pas l'appel des services d'incendie et de secours. Dans le cadre de l'édition 2026 du festival Musilac, qui débute demain à Aix-les-Bains, la région Auvergne-Rhône-Alpes va déployer pour la première fois en France des tests anti-drogue BeSafe. L'objectif est de détecter la présence de drogue dans les verres. Une initiative qui vise à protéger les festivaliers, comme nous l'explique Fabrice Pankouk, le président de la région.
2: Nous menons effectivement une expérimentation cette année. C'est une première en France avec tout simplement de la détection des substances qui peuvent se retrouver dans les verres. On entend parler de ce sujet-là tous les jours. 62% des étudiants de notre région disent avoir été confrontés ou une personne proche de leur entourage par des substances psychotropes mises dans les verres. Ce n'est pas acceptable. Eh bien, l'entreprise Lueur, que j'ai rencontré il y a plusieurs mois maintenant, a déployé une innovation qui est ce stylo, tout simplement, qui permet, chaque stylo, de faire 5000 tests. Eh bien, on a fait le choix de se dire que ça n'est jamais qu'un accompagnement complémentaire de la région sur ce festival qui permet de faire une vraie démonstration sur un grand événement de ce que nous allons avoir des équipiers de la région qui seront équipés, visibles, identifiables, qui seront avec ces stylos et qui passeront leur temps sur la soirée du samedi et la soirée du dimanche à faire des tests. Chaque stylo coûte 350 €. Nous faisons 5000 tests avec chaque stylo et donc chaque test coûte 7 centimes. C'est rien du tout à l'échelle du risque qu'on fait porter à ceux qui sont des festivaliers. C'est rien non plus au regard de l'engagement économique que nous avons tous ensemble au service de Musilac.
1: Une innovation développée et produite ici, en Savoie, comme le confirme Dominique Thirault, PDG de la société Lueur, à l'origine du BeSafe.
3: Ce test va permettre de déjà sécuriser les gens sur le festival, commencer à faire connaître que les produits existent, et surtout commencer aussi à le faire savoir aux établissements, ça c'est important. Donc on souhaiterait, dans un premier temps, on n'a pas assez de production pour fournir les particuliers, donc on va travailler en B2B, on souhaiterait que les établissements en soient équipés et proposent à leurs clients un endroit de contrôle. Si vous avez un doute sur votre boisson, vous allez retourner au bar ou à ce type de contact et vous allez faire tester votre boisson. Voilà. Et on a déjà quelques établissements, notamment à Lyon, on a Nantes, on a quelques-uns qui ont fait le jeu tout de suite parce qu'ils sont dans la prévention et dans la sécurité. Alors il est fabriqué à la Tour en Maurienne, à côté de Saint-Jean-en-Maurienne, en Savoie. C'est un produit local, 100%.
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1: Pas de changement pour aujourd'hui. Le soleil aura le contrôle du ciel tout au long de la journée. Idem pour les températures qui restent très élevées, 18 degrés le matin et pour l'après-midi, le thermomètre affichera jusqu'à 36 degrés. La Savoie et la Haute-Savoie sont en vigilance orange canicule. Protégez-vous des fortes chaleurs. L'indice UV est de 9. La pollinisation est orange pour le plantain, les graminées et l'armoise. La qualité de l'air est encore mauvaise à Albertville et Ugine. 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
1: Bonjour et bienvenue sur M2S Radio pour un nouveau grand reportage consacré aujourd'hui au festival Musilac. Né en 2002 sur les bords du lac du Bourget à Aix-les-Bains, Musilac est dans le top 10 des plus grands festivals musicaux de France. Et l'édition 2026 s'annonce exceptionnelle, tant dans la programmation avec des artistes comme Katy Perry, Big Flo et Oli, Aurel San, Gaëtan Roussel, 47 Terres, Gorillaz, Jamiroquai, Pomme et bien d'autres encore, que dans l'affluence. En effet, la barre des 100 000 spectateurs sera franchie, comme le confirme Rémi Perrier, fondateur et directeur du festival.
4: Serein, j'essaye toujours de l'être. Après, il y a toujours des petits moments de pression, mais ça fait partie du modèle de ce genre d'événement. Et puis c'est vrai que cette édition, comme je l'ai dit tout à l'heure, se présente bien en termes de fréquentation, en termes de météo, même s'il y a une journée assez chaude de mémoire le vendredi. Mais voilà. Donc oui, ça se présente bien. Après, il y a le déroulé, la qualité des concerts. Ça, j'ai pas trop de doutes, notamment sur le premier jour, sur jeudi. Et puis le rendez-vous du Before qui reste un rendez-vous important parce que ça fait vivre le centre-ville. Pour des raisons géographiques, on est plutôt en bas de la ville, mais ça montre bien que tout Aix et bien au-delà, le département et la région, le président Pankouk l'a rappelé, sont présents et s'associent à ce rendez-vous. On en est à presque 100 000. On ne les a pas encore atteints, mais peut-être qu'en fin de journée, on y sera, ou demain matin. Donc ça, c'est très positif, versus la fréquentation finale de 2025, qui était autour de 85-86 000. C'est ce que je rabâche chaque année. Chaque année, il n'y a pas d'acquis. J'entends souvent des médias ou des gens, mais ce que je comprends, hein. Moi, je suis pas. Vous me mettez devant un moteur de voiture, j'y comprends rien. Mais chacun a ses compétences. Mais c'est complet, c'est un triomphe. Non, mais c'est pas parce que c'est pas complet que c'est un échec. Bref, on a dépassé le score de l'été dernier, donc de 25. On l'a dépassé de mémoire mi-mai ou fin mai, je ne sais plus. Donc ça montre bien que le festival est un objet où il n'y a pas d'acquis, il n'y a pas de certitude. C'est aussi ce qui fait son charme. Il faut avoir le cœur bien accroché, etc. Mais tout va bien. Mais alors, le public vient et la dernière, il est moins venu. C'est aussi, je ne sais pas. Alors j'entends aussi, parfois on me dit, mais ah ouais, c'est la programmation. Ce qui laissera penser qu'on a fait une programmation de merde en 25. On voulait vraiment se planter. Non, chaque année, on travaille sur une programmation qu'on essaie de construire avec des nouvelles choses, des nouveaux artistes qui sont en train de grimper. Il y a des fois des moments où on confirme un artiste. 9 mois avant, ça a une dimension, et 9 mois après, au moment du festival, ça a pris encore une autre dimension. C'est aussi ça, un festival, c'est d'essayer de renifler, détecter des futures pépites, et puis évidemment du gros, du solide. Parce que c'est souvent des. Enfin, moi, vous allez voir le spectacle de Katy Perry. Je pense que on est sur quelque chose d'assez exceptionnel. Donc, ça fait partie aussi du profil d'artiste qu'il faut arriver à programmer. Voilà. Après, j'ai pas d'autres explications.
1: Durant 4 jours, c'est toute une région qui va vivre au rythme de Musilac. 1 euro dépensé pour le festival, c'est 14 euros de retombées économiques pour le territoire. C'est pourquoi la région Auvergne-Rhône-Alpes soutient massivement Musilac, comme nous l'explique Fabrice Pankouk, le président de la région.
2: La région fait le choix de venir apporter un accompagnement supplémentaire. On était à 264 000 euros depuis quelques années. Nous allons passer maintenant à 420 000 euros TTC. C'est un engagement qui est très fort, qui fait de la région le premier partenaire de Musilac. Tout simplement parce que ce festival, nous en avons besoin. Il est absolument extraordinaire. Il a trouvé sa place dans le paysage. On est à 24 années et il faut pouvoir le consolider. On sait que les festivals peuvent rencontrer des difficultés, parce que les cachets sont plus élevés, parce que les conditions techniques de mise en œuvre se renforcent aussi d'année en année, et qu'il faut pouvoir répondre toujours de la meilleure des manières à ce public qui a une soif de festival. C'est aussi très important pour notre territoire, parce que ça contribue du rayonnement de la ville, du territoire, de la région plus globalement, et j'aime à dire qu'on envoie avec ce festival une carte postale dans l'ensemble du territoire, et c'est important pour la région de pouvoir prendre toute sa place. Enfin, lorsqu'on accompagne un festival comme celui-ci, en réalité c'est un investissement. lorsque Musilac dépense 1 euro, c'est 14 euros de retombées économiques sur le territoire. Et donc c'est une forme d'investissement que la région vient faire ici, avec, vous l'avez compris, une évolution qui est très forte, puisque le naming de Musilac, c'est désormais Musilac Auvergne-Rhône-Alpes, compte tenu de la place que nous occupons dans ce festival. Alors nous continuons d'avoir un accompagnement très fort de l'ensemble des festivals sur lesquels nous sommes engagés. J'ai eu l'occasion d'en rappeler d'ailleurs avec des esthétiques tout à fait différentes. J'ai parlé de La Chaise Dieu, j'ai parlé de Berlioz, j'ai parlé d'Europavox parce que c'était pas plus tard que la semaine dernière et naturellement Musilac. Pour ne citer que ceci, parce qu'en réalité c'est 600 festivals que la région accompagne chaque année sur son territoire. Il se trouve qu'on peut avoir des polarités un peu plus marquées parce que nous avons des festivals qui ont su trouver une place particulière, qui ont su donner une empreinte sur les territoires sur lesquels ils sont. Et parce qu'on a, à l'échelle de notre grand territoire d'Auvergne-Rhône-Alpes, besoin de pouvoir avoir aussi des points d'appui très marqués. C'est le cas avec Musilac Auvergne-Rhône-Alpes désormais.
1: Le département de la Savoie est placé en vigilance orange canicule. Les températures seront particulièrement élevées, mais les organisateurs sont évidemment préparés à cette situation extrême.
4: On a déjà un dispositif depuis de longues années. On a des canons à neige, mais ce n'est pas de la neige qui sort, c'est de la vapeur d'eau. On a des zones de fraîcheur. On va densifier les fameux canons à neige, probablement, enfin c'est en cours. On est déjà très très bien staffé depuis des années. On fait un travail vraiment formidable avec tous les services de secours, le SDIS, enfin, etc., la préfecture. On a un vrai dispositif qui est calibré pour toutes les situations. Donc non, il n'y a pas de surdimensionnement du dispositif. Si demain on nous demande d'arrêter, on arrêtera bien évidemment. On est des gens responsables. Le plus important, c'est la sécurité, la santé des gens. Tout ce qu'on fait, c'est de la faribole. Enfin, je dis ça et il y a une hiérarchie dans la vie. S'il faut arrêter, on arrêtera. Okay, je ne vais pas me suicider, on ne va pas tous pleurer. S'il y a des conditions, des fois, sur des événements sportifs, musicaux, où il faut prendre des dispositions parce que la situation l'impose. Ça ne sera pas de gaieté de cœur, mais voilà, c'est pas non plus l'échec d'une vie, c'est vivre avec son temps et avec le temps surtout.
1: Une première en France est également expérimentée dans le cadre du festival Musilac. La région Auvergne-Rhône-Alpes va déployer des tests antidrogue B-Safe. L'objectif est de détecter la présence de drogue dans les verres. Une initiative indispensable qui vise à protéger les festivaliers, selon Fabrice Pankouk.
2: Alors nous menons effectivement une expérimentation cette année, c'est une première en France avec tout simplement de la détection des substances qui peuvent se retrouver dans les verres. On entend parler de ce sujet-là tous les jours, 62% des étudiants de notre région disent avoir été confrontés ou une personne proche de leur entourage par des substances psychotropes mises dans les verres, c'est pas acceptable. C'est pas acceptable. On ne peut pas d'un côté soutenir ces festivals qui doivent être des lieux de fête, de rencontres, de liberté quelque part, et se dire qu'on est confronté au risque d'avoir des substances qui se retrouvent dans les verres. Et parallèlement à ce sujet des festivals, eh bien, l'entreprise Lueur, que j'ai rencontré il y a plusieurs mois maintenant, a déployé une innovation qui est ce stylo, tout simplement, qui permet, chaque stylo, de faire 5000 tests. Eh bien, on a fait le choix de se dire que ça n'est jamais qu'un accompagnement complémentaire de la région sur ce festival qui permet de faire une vraie démonstration sur un grand événement de ce que nous allons avoir des équipiers de la région qui seront équipés, visibles, identifiables, qui seront avec ces stylos et qui passeront leur temps sur la soirée du samedi et la soirée du dimanche à faire des tests. C'est pour nous l'occasion de passer de l'innovation à l'expérimentation, ce qui nous permettra de dire qu'on a désormais une vraie démonstration. Ce produit, il est fabriqué en Auvergne-Rhône-Alpes. C'est aussi pour nous une grande fierté. Dominique Thirault, qui en est l'instigateur, je l'accompagne depuis des mois, à la fois avec notre cellule économique et le regard qu'on porte avec la communication et nos festivals. Et donc, c'est une combinaison de deux éléments qui sont deux éléments.

0: dont le PDG Dominique Thirault nous explique le concept.
1: Ce test va permettre de déjà sécuriser les gens sur le festival, commencer à faire connaître que les produits existent et surtout commencer aussi à le faire savoir aux établissements. Ça, c'est important. Donc on souhaiterait, dans un premier temps, on n'a pas assez de production pour fournir les particuliers, donc on va travailler en B2B. On souhaiterait que les établissements en soient équipés et proposent à leurs clients un endroit de contrôle. Si vous avez un doute sur votre boisson, vous allez retourner au bar ou à ce type de contact et vous allez faire tester votre boisson. Voilà. Et on a déjà quelques établissements, notamment à Lyon, on a Nantes, on a quelques-uns qui ont fait le jeu tout de suite parce qu'ils sont dans la prévention et dans la sécurité. Alors oui, ça c'est lorsqu'on va partager avec des personnes diverses et variées, comme dans une foule, pour ne pas contaminer les gens, en passant évidemment le contenu d'un verre directement dans le contenu d'un autre. Le but c'est de prendre un petit verre à choute, un petit récipient, prélever que très peu de produits dans ce petit verre, en le versant, en mettant l'appareil dedans, parce qu'en fait il faut très très peu de produits pour tester. C'est juste la pointe à mettre et ensuite jeter le contenu pour ne pas le réutiliser. Voilà. Ça, c'est le protocole lorsqu'on est au milieu de personnes diverses et variées. On n'est pas dans un cercle familial réduit, quoi. Alors le résultat est très, très, très basique. Après une analyse, donc à raison de plus d'une analyse de drogue, enfin, ou de famille de drogue à la seconde, à la fin, vous avez soit un voyant vert qui s'allume, vert fixe, très lumineux, vous allez voir, on peut le voir au soleil, donc dans une boîte de nuit, bien évidemment, la lecture est simple, ou rouge clignotant, pour les daltoniens notamment. Ça, c'est la première chose, donc une lecture très très basique sur l'appareil. On a commencé à développer, mais qu'on n'a pas diffusé, seuls les professionnels l'ont, une application sur le téléphone, sur laquelle on vous renseigne directement la drogue, et on vous tient un journal. Eh bien, de GHB, benzodiazépine, opioïdes, on nomme les drogues que l'on a détectées, puisqu'en fait, si on les a détectées, c'est qu'on les a reconnues. Je rappelle, hein, ce n'est pas des bandes LED couleur, hein, c'est une électronique avec un laboratoire d'analyse. C'est comme un écran, après le téléphone devient un écran. Plus de 30 drogues ou familles de drogues. Alors il est fabriqué à la Tour en Maurienne, à côté de Saint-Jean-en-Maurienne, en Savoie. Donc c'est un produit local, 100%.
0: Le festival Musilac, c'est jusqu'au 12 juillet sur l'esplanade du lac à Aix-les-Bains. Vous pouvez retrouver chaque jour, dans l'agenda des événements présentés par Alan, la programmation de la soirée Musilac sur M2S Radio, le son de ta Savoie. A bientôt sur M2S Radio pour un nouveau grand reportage.
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0: Bonjour et bienvenue sur M2S Radio, c'est l'Actu Ciné, votre chronique cinéma sur M2S Radio en partenariat avec les Amis du Cinéma. Et pour m'accompagner cette semaine, je suis avec Pierre des Amis du Cinéma. Bonjour Pierre.
5: Bonjour Damien, bonjour tout le monde.
0: Alors quel est le coup de cœur de la semaine des Amis du Cinéma ?
5: Alors le coup de cœur de la semaine, c'est le nouveau film de Stéphane Demoustier qui revient après L'inconnu de la Grande Arche, totalement maîtrisé. Et du coup, ce nouveau film s'appelle La Chaleur, tout à fait à propos. C'est un film, du coup, sur les paradoxes un peu adolescents, mais c'est surtout un thriller psychologique sous la chaleur, sur la plage, avec un cadavre enterré sous le sable. Il est disponible au cinéma Le Dôme d'Albertville.
0: Et pour se rafraîchir et frissonner, nous avons trois sorties ciné à ne pas manquer cette semaine.
5: On aura tout d'abord Vaiana, la légende au bout du monde, qui revient dans un live action, une adaptation sous forme de film non animé avec des acteurs en chair et en os. Et vous pouvez le trouver au Dôme Cinéma d'Albertville et au Chanteclair du Gine. Ensuite, vous avez In Waves, de la réalisatrice Mei Nguyen. C'est une pépite de l'animation qui arrive dans vos salles après avoir été très remarquée au Festival d'animation d'Annecy. C'est un film qui parle certes de plage, de surf, de soleil et d'été, mais c'est surtout un film qui parle d'amour et de vie. Et qui nous rappelle que l'animation, c'est aussi une question d'adulte et de plus jeune. Vous pouvez le retrouver au cinéma Le Dôme d'Albertville.
0: Et il y a également une troisième sortie à ne pas manquer, c'est Obsession.
5: Exactement, ce ne sera pas les mêmes frissons, mais je pense que ça va vous rafraîchir quand même. Obsession, c'est un film qui bat tous les records depuis quelques semaines déjà, il arrive dans vos salles. Curry Barker, c'est un jeune réalisateur à surveiller de très très près, je pense que c'est même une des figures marquantes à venir sur le cinéma d'horreur. C'est un film qui est très simple. Un jeune introverti, un crush, un souhait qui tourne très mal, une obsession amoureuse. Et vraiment, ce film, c'est une claque, on peut le dire. L'interprétation de la jeune actrice Indé Navarrete nous rappelle une Isabelle Adjani dans Possession. Et vraiment, c'est une claque, je vous le conseille. Interdit au moins de 16 ans, par contre, mais vous pouvez la retrouver dans vos cinémas, notamment le Chanteclair.

0: d'Ugine et le Dôme Cinéma d'Albertville.
1: On a un film dont c'est la dernière séance cette semaine.
0: Et oui, c'est la dernière séance de L'Illusion de Yakushima de Naomi Kawase. Si vous ne l'avez pas vu, rendez-vous au cinéma Le Dôme d'Albertville.
1: Et nous avons également un événement organisé par les Amis du Cinéma cette semaine.
0: Dans le cadre de nos rétrovisions, venez redécouvrir ou découvrir À bout de souffle de Jean-Luc Godard, un chef-d'œuvre, véritable fer de lance du mouvement La Nouvelle Vague, avec Jeanne Seberg et Jean-Paul Belmondo, magnifique en petite frappe et grande gueule, traqué par la police, qui ne rêve que de fuite en avant. Vous pourrez retrouver le film au Dôme Cinéma le 12 juillet ainsi que le 14 juillet.
1: Eh ben merci Pierre pour cette chronique. On se retrouve la semaine prochaine pour une nouvelle actu, pour une nouvelle chronique Actu Ciné sur M2S Radio.
0: À la semaine prochaine.
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1: L'association L'Arbre à Plumes vous propose le festival Les Musicales de Conflans le samedi 18 juillet à partir de 19h30 sur la grande place de Conflans au cœur de la cité médiévale. Concert tout public avec Mathilde Dovis, variété, Mechanics Conkers, reggae, Two Face, Electropop. Buvette et petite restauration sur place, accès libre et gratuit. Un événement en partenariat avec M2S Radio. C'est parti pour la tournée des lacs. Le Roux, le van de la mission locale Jeune Albertville-Tarentaise et Info Jeune Albertville, vient directement à ta rencontre sur les différents spots du territoire de 14h à 17h. Le 17 juillet au plan d'eau de Grignon autour de jeux sportifs. Le 21 juillet, toujours au plan d'eau de Grignon sur le thème de jeux de société. Le 24 juillet à la base de loisirs de Grisy-sur-Isère sur le thème du numérique. Animation gratuite, tout public de 13 à 30 ans. Plus d'informations au 07 77 93 31 12 au 07 77 93 31 12. La médiathèque de Faverge organise un atelier jam acoustique le vendredi 10 juillet de 19h à 21h. Cet atelier propose un espace de découverte, de pratique collective et de libre expression autour de l'improvisation musicale. Il s'adresse à un public amateur ou curieux sans exigence de niveau préalable. Une première partie d'initiation, une seconde partie ouverte à la libre expression. Pour un public adulte, entrée libre et gratuite dans la limite des places disponibles. Info au 04 50 32 51 01. Au 04 50 32 51 01.
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1: L'actualité de ce mercredi 8 juillet sur M2S Radio, nous vous en parlions lundi sur M2S Radio. Depuis le 24 juin dernier, un feu de végétation déclenché à la suite d'un orage est en cours sur les pentes de la Tour du Merle sur la commune de Planet. Au bout de 12 jours, la surface concernée par cet incendie est de 8 hectares environ, informe la préfecture de la Savoie dans un communiqué de presse. Le feu a tendance à stagner dans des pierriers, mais peut s'activer ponctuellement sur des périodes marquées par le vent ou lorsque la végétation rencontrée peut l'alimenter. Des fumées et parfois quelques flammes sont alors visibles, rendant la situation spectaculaire et pouvant générer de l'inquiétude parmi les habitants à proximité. Là où il se trouve actuellement, et compte tenu de la forte déclivité du terrain, le sinistre n'est pas accessible à des équipes de sapeurs-pompiers au sol. Néanmoins, des sapeurs-pompiers de la Savoie sont présents chaque jour afin de surveiller l'incendie. Le phénomène pourrait ainsi durer encore plusieurs jours, possiblement jusqu'à l'arrivée d'une pluie soutenue, précise la préfecture, qui insiste aussi sur le fait que la présence de dégagement de fumée dans ce secteur est un phénomène normal, sans danger, et ne justifie pas l'appel des services d'incendie et de secours. Dans le cadre de l'édition 2026 du festival Musilac, qui débute demain à Aix-les-Bains, la région Auvergne-Rhône-Alpes va déployer pour la première fois en France des tests anti-drogue BeSafe. L'objectif est de détecter la présence de drogue dans les verres. Une initiative qui vise à protéger les festivaliers, comme nous l'explique Fabrice Pankouk, le président de la région.
2: Nous menons effectivement une expérimentation cette année. C'est une première en France avec tout simplement de la détection des substances qui peuvent se retrouver dans les verres. On entend parler de ce sujet-là tous les jours. 62% des étudiants de notre région disent avoir été confrontés ou une personne proche de leur entourage par des substances psychotropes mises dans les verres. Ce n'est pas acceptable. Eh bien, l'entreprise Lueur, que j'ai rencontré il y a plusieurs mois maintenant, a déployé une innovation qui est ce stylo, tout simplement, qui permet, chaque stylo, de faire 5000 tests. Eh bien, on a fait le choix de se dire que ça n'est jamais qu'un accompagnement complémentaire de la région sur ce festival qui permet de faire une vraie démonstration sur un grand événement de ce que nous allons avoir des équipiers de la région qui seront équipés, visibles, identifiables, qui seront avec ces stylos et qui passeront leur temps sur la soirée du samedi et la soirée du dimanche à faire des tests. Chaque stylo coûte 350 euros, nous faisons 5000 tests avec chaque stylo et donc chaque test coûte 7 centimes, c'est rien du tout à l'échelle du risque qu'on fait porter à ceux qui sont des festivaliers, c'est rien non plus au regard de l'engagement économique que nous avons tous ensemble au service de Musilac.
1: Une innovation développée et produite ici, en Savoie, comme le confirme Dominique Thirault, PDG de la société Lueur, à l'origine du BeSafe.
3: Ce test va permettre de déjà sécuriser les gens sur le festival, commencer à faire connaître que les produits existent, et surtout commencer aussi à le faire savoir aux établissements, ça c'est important. Donc on souhaiterait, dans un premier temps, on n'a pas assez de production pour fournir les particuliers, donc on va travailler en B2B, on souhaiterait que les établissements en soient équipés et proposent à leurs clients un endroit de contrôle. Si vous avez un doute sur votre boisson, vous allez retourner au bar ou à ce type de contact et vous allez faire tester votre boisson. Voilà. Et on a déjà quelques établissements, notamment à Lyon, on a Nantes, on a quelques-uns qui ont fait le jeu tout de suite parce qu'ils sont dans la prévention et dans la sécurité. Alors il est fabriqué à la Tour en Maurienne, à côté de Saint-Jean-en-Maurienne, en Savoie. C'est un produit local, 100%.
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1: Pas de changement pour aujourd'hui. Le soleil aura le contrôle du ciel tout au long de la journée. Idem pour les températures qui restent très élevées, 18 degrés le matin et pour l'après-midi, le thermomètre affichera jusqu'à 36 degrés. La Savoie et la Haute-Savoie sont en vigilance orange canicule. Protégez-vous des fortes chaleurs. L'indice UV est de 9. La pollinisation est orange pour le plantain, les graminées et l'armoise. La qualité de l'air est encore mauvaise à Albertville et Ugine. 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
1: L'association L'Arbre à Plumes vous propose le festival Les Musicales de Conflans le samedi 18 juillet à partir de 19h30 sur la grande place de Conflans au cœur de la cité médiévale. Concert tout public avec Mathilde Ovis, variété, Mechanic Skunkers, reggae, Two Face, Electropop. Buvette et petite restauration sur place, accès libre et gratuit. Un événement en partenariat avec M2S Radio. C'est parti pour la tournée des lacs. Le Roux, le van de la mission locale Jeune Albertville Tarentaise et Info Jeune Albertville, vient directement à ta rencontre sur les différents spots du territoire de 14h à 17h. Le 17 juillet au plan d'eau de Grignon autour de jeux sportifs. Le 21 juillet, toujours au plan d'eau de Grignon sur le thème de jeux de société. Le 24 juillet, à la base de loisirs de Grisy-sur-Isère sur le thème du numérique. Animation gratuite, tout public de 13 à 30 ans. Plus d'informations au 07 77 93 31 12. Au 07 77 93 31 12. La médiathèque de Faverges organise un atelier JAM acoustique le vendredi 10 juillet de 19h à 21h. Cet atelier propose un espace de découverte, de pratique collective et de libre expression autour de l'improvisation musicale. Il s'adresse à un public amateur ou curieux sans exigence de niveau préalable. Une première partie d'initiation, une seconde partie ouverte à la libre expression. Pour un public adulte, entrée libre et gratuite dans la limite des places disponibles. Info au 04 50 32 51 01. Au 04 50 32 51 01.
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3: Bonjour et bienvenue sur M2S Radio, c'est l'Actu Ciné, votre chronique cinéma sur M2S Radio en partenariat avec les Amis du Cinéma. Et pour m'accompagner cette semaine, je suis avec Pierre des Amis du Cinéma. Bonjour Pierre.
4: Bonjour Damien, bonjour tout le monde.
3: Alors quel est le coup de cœur de la semaine des Amis du Cinéma ?
4: Alors le coup de cœur de la semaine, c'est le nouveau film de Stéphane Demoustier qui revient après L'inconnu de la Grande Arche, totalement maîtrisé. Et du coup, ce nouveau film s'appelle La Chaleur, tout à fait à propos. C'est un film, du coup, sur les paradoxes un peu adolescents, mais c'est surtout un thriller psychologique, sous la chaleur, sur la plage, avec un cadavre enterré sous le sable. Il est disponible au cinéma Le Dôme d'Albertville.
3: Et pour se rafraîchir et frissonner, nous avons trois sorties ciné à ne pas manquer cette semaine.
4: On aura tout d'abord Vaiana, la légende au bout du monde, qui revient dans un live action, une adaptation sous forme de film non animé avec des acteurs en chair et en os, et vous pouvez le trouver au Dôme Cinéma d'Albertville et au Chanteclair du Gine. Ensuite, vous avez In Waves, de la réalisatrice Mei Nguyen. C'est une pépite de l'animation qui arrive dans vos salles après avoir été très remarquée au Festival d'animation d'Annecy. C'est un film qui parle certes de plage, de surf, de soleil et d'été, mais c'est surtout un film qui parle d'amour et de vie. Et qui nous rappelle que l'animation, c'est aussi une question d'adultes et de plus jeunes. Vous pouvez le retrouver au cinéma Le Dôme d'Albertville.
3: Et il y a également une troisième sortie à ne pas manquer, c'est Obsession.
4: Exactement, ce ne sera pas les mêmes frissons, mais je pense que ça va vous rafraîchir quand même. Obsession, c'est un film qui bat tous les records depuis quelques semaines déjà, il arrive dans vos salles. Curry Barker, c'est un jeune réalisateur à surveiller de très très près, je pense que c'est même une des figures marquantes à venir sur le cinéma d'horreur. C'est un film qui est très simple. Un jeune introverti, un crush, un souhait qui tourne très mal, une obsession amoureuse. Et vraiment, ce film, c'est une claque, on peut le dire. L'interprétation de la jeune actrice Indé Navarrete nous rappelle une Isabelle Adjani dans Possession. Et vraiment, c'est une claque, je vous le conseille. Interdit au moins de 16 ans, par contre, mais vous pouvez le retrouver dans vos cinémas, notamment le Chanteclair du Gine et le Dôme Cinéma d'Albertville.
3: On a un film dont c'est la dernière séance cette semaine.
4: Et oui, c'est la dernière séance de L'Illusion de Yakushima de Naomi Kawase. Si vous ne l'avez pas vu, rendez-vous au cinéma Le Dôme d'Albertville.
3: Et nous avons également un événement organisé par les Amis du Cinéma cette semaine.
4: Dans le cadre de nos rétrovisions, venez redécouvrir ou découvrir À bout de souffle de Jean-Luc Godard, un chef-d'œuvre, véritable fer de lance du mouvement La Nouvelle Vague, avec Jeanne Seberg et Jean-Paul Belmondo, magnifique en petite frappe et grande gueule, traqué par la police, qui ne rêve que de fuite en avant. Vous pourrez retrouver le film au Dôme Cinéma le 12 juillet ainsi que le 14 juillet.
3: Eh ben merci Pierre pour cette chronique. On se retrouve la semaine prochaine pour une nouvelle chronique Actu Ciné sur M2S Radio.
4: À la semaine prochaine.
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1: Un jeune sapeur-pompier volontaire, caporal au service départemental d'incendie et de secours de la Savoie, est décédé. Âgé de 22 ans, basé à Albertville, il était engagé pour contenir le feu de végétation au plané. Dans la nuit du 7 au 8 juillet, il a été emporté par une chute de blocs rocheux et grièvement blessé. Son décès a malheureusement été constaté sur place. Cet événement tragique vient rappeler l'engagement sans faille des sapeurs-pompiers et l'importance des risques qu'ils encourent pour garantir la sécurité de tous. Dans le cadre de l'édition 2026 du festival Musilac qui débute demain à Aix-les-Bains, la région Auvergne-Rhône-Alpes va déployer pour la première fois en France des tests anti-drogue BeSafe. L'objectif est de détecter la présence de drogue dans les verres. Une initiative qui vise à protéger les festivaliers, comme nous l'explique Fabrice Pankouk, le président de la région.
2: Nous menons effectivement une expérimentation cette année. C'est une première en France avec tout simplement de la détection des substances qui peuvent se retrouver dans les verres. On entend parler de ce sujet-là tous les jours. 62% des étudiants de notre région disent avoir été confrontés ou une personne proche de leur entourage par des substances psychotropes mises dans les verres. Ce n'est pas acceptable. Eh bien, l'entreprise Lueur, que j'ai rencontré il y a plusieurs mois maintenant, a déployé une innovation qui est ce stylo, tout simplement, qui permet, chaque stylo, de faire 5000 tests. Eh bien, on a fait le choix de se dire que ça n'est jamais qu'un accompagnement complémentaire de la région sur ce festival qui permet de faire une vraie démonstration sur un grand événement de ce que nous allons avoir des équipiers de la région qui seront équipés, visibles, identifiables, qui seront avec ces stylos et qui passeront leur temps sur la soirée du samedi et la soirée du dimanche à faire des tests. Chaque stylo coûte 350 euros, nous faisons 5000 tests avec chaque stylo et donc chaque test coûte 7 centimes, c'est rien du tout à l'échelle du risque qu'on fait porter à ceux qui sont des festivaliers, c'est rien non plus au regard de l'engagement économique que nous avons tous ensemble au service de Musilac.
1: Une innovation développée et produite ici, en Savoie, comme le confirme Dominique Thirault, PDG de la société Lueur, à l'origine du BeSafe.
3: Ce test va permettre de déjà sécuriser les gens sur le festival, commencer à faire connaître que les produits existent, et surtout commencer aussi à le faire savoir aux établissements. Ça, c'est important. Donc on souhaiterait, dans un premier temps, on n'a pas assez de production pour fournir les particuliers, donc on va travailler en B2B, on souhaiterait que les établissements en soient équipés et proposent à leurs clients un endroit de contrôle. Si vous avez un doute sur votre boisson, vous allez retourner au bar ou à ce type de contact et vous allez faire tester votre boisson. Voilà. Et on a déjà quelques établissements, notamment à Lyon, on a Nantes, on a quelques-uns qui ont fait le jeu tout de suite parce qu'ils sont dans la prévention et dans la sécurité. Alors il est fabriqué à la Tour-en-Maurienne, à côté de Saint-Jean-en-Maurienne, en Savoie. Donc c'est un produit local, 100%.
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1: Pas d'évolution pour les conditions météorologiques. Demain, le soleil brillera généreusement tout au long de la journée. Il fera particulièrement chaud, avec 18 degrés de minimal le matin et 36 degrés de maximal pour l'après-midi. La Savoie et la Haute-Savoie seront en vigilance orange canicule. L'indice UV sera de 9. La pollinisation, ce sera orange pour le plantain, les graminées et l'armoise. La qualité de l'air sera une nouvelle fois dégradée à Albertville et Ugine.
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1: Bonjour et bienvenue sur M2S Radio pour un nouveau grand reportage consacré aujourd'hui au festival Musilac. Né en 2002 sur les bords du lac du Bourget à Aix-les-Bains, Musilac est dans le top 10 des plus grands festivals musicaux de France. Et l'édition 2026 s'annonce exceptionnelle. tant dans la programmation, avec des artistes comme Katy Perry, Big Flo et Oli, Aurel San, Gaëtan Roussel, 47 Terres, Gorillaz, Jamiroquai, Pomme et bien d'autres encore, que dans l'affluence. En effet, la barre des 100 000 spectateurs sera franchie, comme le confirme Rémi Perrier, fondateur et directeur du festival.
4: Serein, j'essaye toujours de l'être. Après, il y a toujours des petits moments de pression, mais ça fait partie du modèle de ce genre d'événement. Et puis c'est vrai que cette édition, comme je l'ai dit tout à l'heure, se présente bien en termes de fréquentation, en termes de météo, même s'il y a une journée assez chaude de mémoire le vendredi. Mais voilà. Donc oui, ça se présente bien. Après, il y a le déroulé, la qualité des concerts. Ça, j'ai pas trop de doutes, notamment sur le premier jour, sur jeudi. Et puis le rendez-vous du Bifort qui reste un rendez-vous important parce que ça fait vivre le centre-ville. Pour des raisons géographiques, on est plutôt en bas de la ville. Mais ça montre bien que tout Aix et bien au-delà, le département et la région, le président Pannekoek l'a rappelé, sont présents et s'associent à ce rendez-vous. On en est à presque 100 000. On ne les a pas encore atteints, mais peut-être qu'en fin de journée, on y sera, ou demain matin. Donc ça, c'est très positif, versus la fréquentation finale de 2025, qui était autour de 85-86 000. C'est ce que je rabâche chaque année. Chaque année, il n'y a pas d'acquis. J'entends souvent des médias ou des gens, mais ce que je comprends, hein. Moi, je suis pas. Vous me mettez devant un moteur de voiture, j'y comprends rien. Mais chacun a ses compétences. Et... Mais c'est complet, c'est un triomphe. Non, mais c'est pas parce que c'est pas complet que c'est un échec. Bref, on a dépassé le score de l'été dernier, donc de 25. On l'a dépassé de mémoire mi-mai ou fin mai, je sais plus. Donc, ça montre bien que le festival est un objet où il n'y a pas d'acquis, il n'y a pas de certitude. C'est aussi ce qui fait son charme. Il faut avoir le cœur bien accroché, etc. Mais tout va bien. Mais alors, le public vient et la dernière, il est moins venu. C'est aussi... Je ne sais pas. Alors, j'entends aussi, parfois, on me dit, mais ah ouais, c'est la programmation. Ce qui laissera penser qu'on a fait une programmation de merde en 25. On voulait vraiment se planter. Non, chaque année, on travaille sur une programmation qu'on essaie de construire avec des nouvelles choses, des nouveaux artistes qui sont en train de grimper. Il y a des fois des moments où on confirme un artiste. 9 mois avant, ça a une dimension, et 9 mois après, au moment du festival, ça a pris encore une autre dimension. C'est aussi ça, un festival, c'est d'essayer de renifler, détecter des futures pépites, et puis évidemment du gros, du solide. Parce que c'est souvent des... Enfin, moi, vous allez voir le spectacle de Katy Perry. Je pense qu'on est sur quelque chose d'assez exceptionnel. Donc, ça fait partie aussi du profil d'artiste qu'il faut arriver à programmer. Voilà, après, j'ai pas d'autres explications.
1: Durant 4 jours, c'est toute une région qui va vivre au rythme de Musilac. 1 euro dépensé pour le festival, c'est 14 euros de retombées économiques pour le territoire. C'est pourquoi la région Auvergne-Rhône-Alpes soutient massivement Musilac, comme nous l'explique Fabrice Pannekoek, le président de la région.
2: La région fait le choix de venir apporter un accompagnement supplémentaire. On était à 264 000 euros depuis quelques années. Nous allons passer maintenant à 420 000 euros TTC. C'est un engagement qui est très fort, qui fait de la région le premier partenaire de Musilac. Tout simplement parce que ce festival, nous en avons besoin. Il est absolument extraordinaire. Il a trouvé sa place dans le paysage. On est à 24 années et il faut pouvoir le consolider. On sait que les festivals peuvent rencontrer des difficultés, parce que les cachets sont plus élevés, parce que les conditions techniques de mise en œuvre se renforcent aussi d'année en année, et qu'il faut pouvoir répondre toujours de la meilleure des manières à ce public qui a une soif de festival. C'est aussi très important pour notre territoire, parce que ça contribue du rayonnement de la ville, du territoire, de la région plus globalement, et j'aime à dire qu'on envoie avec ce festival une carte postale dans l'ensemble du territoire, et c'est important pour la région de pouvoir prendre toute sa place. Enfin, lorsqu'on accompagne un festival comme celui-ci, en réalité c'est un investissement. Lorsque Musilac dépense 1 euro, c'est 14 euros de retombées économiques sur le territoire. Et donc c'est une forme d'investissement que la région vient faire ici, avec, vous l'avez compris, une évolution qui est très forte, puisque le naming de Musilac, c'est désormais Musilac Auvergne-Rhône-Alpes, compte tenu de la place que nous occupons dans ce festival. Alors nous continuons d'avoir un accompagnement très fort de l'ensemble des festivals sur lesquels nous sommes engagés. J'ai eu l'occasion d'en rappeler d'ailleurs avec des esthétiques tout à fait différentes. J'ai parlé de la Chaise Dieu, j'ai parlé de Berlioz, j'ai parlé d'Europavox parce que c'était pas plus tard que la semaine dernière et naturellement Musilac. Pour ne citer que ceci, parce qu'en réalité c'est 600 festivals que la région accompagne chaque année sur son territoire. Il se trouve qu'on peut avoir des polarités un peu plus marquées parce que nous avons des festivals qui ont su trouver une place particulière, qui ont su donner une empreinte sur les territoires sur lesquels ils sont. Et parce que on a, à l'échelle de notre grand territoire d'Auvergne-Rhône-Alpes, besoin de pouvoir avoir aussi des points d'appui très marqués. C'est le cas avec Musilac Auvergne-Rhône-Alpes désormais.
1: Le département de la Savoie est placé en vigilance orange canicule. Les températures seront particulièrement élevées, mais les organisateurs sont évidemment préparés à cette situation extrême.
4: On a déjà un dispositif depuis de longues années. On a des canons à neige, mais c'est pas de la neige qui sort, c'est de la vapeur d'eau. On a des zones de fraîcheur. On va densifier les fameux canons à neige, probablement, enfin c'est en cours. On est déjà très très bien staffé depuis des années. On fait un travail vraiment formidable avec tous les services de secours, le SDIS, enfin, etc., la préfecture. On a un vrai dispositif qui est calibré pour toutes les situations. Donc non, il n'y a pas de surdimensionnement du dispositif. Si demain on nous demande d'arrêter, on arrêtera, bien évidemment. On est des gens responsables. Le plus important, c'est la sécurité, la santé des gens. Tout ce qu'on fait, c'est de la faribole. Enfin, je dis ça, et il y a une hiérarchie dans la vie. S'il faut arrêter, on arrêtera. Je vais pas me suicider, on va pas tous pleurer. S'il y a des conditions, des fois, sur des événements sportifs, musicaux, où il faut prendre des dispositions parce que la situation l'impose. Ça ne sera pas de gaieté de cœur, mais voilà, c'est pas non plus l'échec d'une vie, c'est vivre avec son temps et avec le temps surtout.
1: Une première en France est également expérimentée dans le cadre du festival Musilac. La région Auvergne-Rhône-Alpes va déployer des tests anti-drogue B-Safe. L'objectif est de détecter la présence de drogue dans les verres. Une initiative indispensable qui vise à protéger les festivaliers, selon Fabrice Pankouk.
2: Alors nous menons effectivement une expérimentation cette année, c'est une première en France avec tout simplement de la détection des substances qui peuvent se retrouver dans les verres. On entend parler de ce sujet-là tous les jours. 62% des étudiants de notre région disent avoir été confrontés ou une personne proche de leur entourage par des substances psychotropes mises dans les verres. C'est pas acceptable. C'est pas acceptable. On ne peut pas d'un côté soutenir ces festivals qui doivent être des lieux de fête, de rencontres, de liberté quelque part, et se dire qu'on est confronté au risque d'avoir des substances qui se retrouvent dans les verres. Et parallèlement à ce sujet des festivals, eh bien, l'entreprise Lueur, que j'ai rencontré il y a plusieurs mois maintenant, a déployé une innovation qui est ce stylo, tout simplement, qui permet, chaque stylo, de faire 5000 tests. Eh bien, on a fait le choix de se dire que ça n'est jamais qu'un accompagnement complémentaire de la région sur ce festival qui permet de faire une vraie démonstration sur un grand événement de ce que nous allons avoir des équipiers de la région qui seront équipés, visibles, identifiables, qui seront avec ces stylos et qui passeront leur temps sur la soirée du samedi et la soirée du dimanche à faire des tests. C'est pour nous l'occasion de passer de l'innovation à l'expérimentation, ce qui nous permettra de dire qu'on a désormais une vraie démonstration. Ce produit, il est fabriqué en Auvergne-Rhône-Alpes. C'est aussi pour nous une grande fierté. Dominique Thirault, qui en est l'instigateur, je l'accompagne depuis des mois, à la fois avec notre cellule économique et le regard qu'on porte avec la communication et nos festivals. Et donc, c'est une combinaison de deux éléments qui sont deux éléments made in Auvergne-Rhône-Alpes. Et donc, c'est une vraie fierté pour nous de pouvoir le démontrer à cette occasion-là. Je le redis, c'est une première nationale. Chaque stylo coûte 350 euros. Nous faisons 5000 tests avec chaque stylo et donc chaque test coûte 7 centimes. C'est rien du tout. À l'échelle du risque qu'on fait porter à ceux qui sont des festivaliers, c'est rien non plus au regard de l'engagement économique que nous avons tous ensemble au service de Musilac.
1: B-Safe est une innovation imaginée et produite ici, en Savoie, par la société Lueur, dont le PDG Dominique Thirault nous explique le concept.
3: Ben, ce test va permettre de déjà sécuriser les gens sur le festival, commencer à faire connaître que les produits existent et surtout commencer aussi à le faire savoir aux établissements. Ça, c'est important. Donc on souhaiterait, dans un premier temps, on n'a pas assez de production pour fournir les particuliers, donc on va travailler en B2B. On souhaiterait que les établissements en soient équipés et proposent à leurs clients un endroit de contrôle. Si vous avez un doute sur votre boisson, vous allez retourner au bar ou à ce type de contact et vous allez faire tester votre boisson. Voilà. Et on a déjà quelques établissements, notamment à Lyon, on a Nantes, on a quelques-uns qui ont fait le jeu tout de suite parce qu'ils sont dans la prévention et dans la sécurité. Alors oui, ça c'est lorsqu'on va partager avec des personnes diverses et variées, comme dans une foule, pour ne pas contaminer les gens, en passant évidemment le contenu d'un verre directement dans le contenu d'un autre. Le but c'est de prendre un petit verre à chaude, un petit récipient, prélever que très peu de produits dans ce petit verre, en le versant, en mettant l'appareil dedans, parce qu'en fait il faut très très peu de produits pour tester. C'est juste la pointe à mettre et ensuite jeter le contenu pour ne pas le réutiliser. Voilà. Ça, c'est le protocole lorsqu'on est au milieu de personnes diverses et variées. On n'est pas dans un cercle familial réduit, quoi. Alors le résultat est très, très, très basique. Après une analyse, donc à raison de plus d'une analyse de drogue, enfin, ou de famille de drogue à la seconde, à la fin, vous avez soit un voyant vert qui s'allume, vert fixe, très lumineux, vous allez voir, on peut le voir au soleil, donc dans une boîte de nuit, bien évidemment, la lecture est simple, ou rouge clignotant, pour les daltoniens notamment. Ça, c'est la première chose, donc une lecture très très basique sur l'appareil. On a commencé à développer, mais qu'on n'a pas diffusé, seuls les professionnels l'ont, une application sur le téléphone, sur laquelle on vous renseigne directement la drogue, et on vous tient un journal. De GHB, benzodiazépine, opioïdes, on nomme les drogues que l'on a détectées, puisqu'en fait, si on les a détectées, c'est qu'on les a reconnues. Je rappelle, hein, ce n'est pas des bandelettes couleur, hein, c'est une électronique avec un laboratoire d'analyse. C'est comme un écran, après le téléphone devient un écran. Plus de 30 drogues ou familles de drogues. Alors il est fabriqué à la Tour en Maurienne, à côté de Saint-Jean en Maurienne, en Savoie. Donc c'est un produit local, 100%.
1: Le festival Musilac, c'est...

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1: L'association L'Arbre à Plumes vous propose le festival Les Musicales de Conflans le samedi 18 juillet à partir de 19h30 sur la grande place de Conflans au cœur de la cité médiévale. Concert tout public avec Mathilde Dovis, variété, Mechanic Skunkers, reggae, Two Face, Electropop. Buvette et petite restauration sur place, accès libre et gratuit. Un événement en partenariat avec M2S Radio. C'est parti pour la tournée des lacs. Le Roux, le van de la mission locale Jeune Albertville Tarentaise et Info Jeune Albertville, vient directement à ta rencontre sur les différents spots du territoire de 14h à 17h. Le 17 juillet au plan d'eau de Grignon autour de jeux sportifs. Le 21 juillet, toujours au plan d'eau de Grignon sur le thème de jeux de société. Le 24 juillet à la base de loisirs de Grisy-sur-Isère sur le thème du numérique. Animation gratuite, tout public de 13 à 30 ans. Plus d'informations au 07 77 93 31 12. Au 07 77 93 31 12. La médiathèque de Faverges organise un atelier jam acoustique le vendredi 10 juillet de 19h à 21h. Cet atelier propose un espace de découverte, de pratique collective et de libre expression autour de l'improvisation musicale. Il s'adresse à un public amateur ou curieux sans exigence de niveau préalable. Une première partie d'initiation, une seconde partie ouverte à la libre expression. Pour un public adulte, entrée libre et gratuite dans la limite des places disponibles. Info au 04 50 32 51 01. Au 04 50 32 51 01.
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1: Un jeune sapeur-pompier volontaire, caporal au service départemental d'incendie et de secours de la Savoie, est décédé. Âgé de 22 ans, basé à Albertville, il était engagé pour contenir le feu de végétation au plané. Dans la nuit du 7 au 8 juillet, il a été emporté par une chute de blocs rocheux et grièvement blessé. Son décès a malheureusement été constaté sur place. Cet événement tragique vient rappeler l'engagement sans faille des sapeurs-pompiers et l'importance des risques qu'ils encourent pour garantir la sécurité de tous. Dans le cadre de l'édition 2026 du festival Musilac qui débute demain à Aix-les-Bains, la région Auvergne-Rhône-Alpes va déployer pour la première fois en France des tests anti-drogue BeSafe. L'objectif est de détecter la présence de drogue dans les verres. Une initiative qui vise à protéger les festivaliers, comme nous l'explique Fabrice Pankouk, le président de la région.
2: Nous menons effectivement une expérimentation cette année. C'est une première en France avec tout simplement de la détection des substances qui peuvent se retrouver dans les verres. On entend parler de ce sujet-là tous les jours. 62% des étudiants de notre région disent avoir été confrontés ou une personne proche de leur entourage par des substances psychotropes mises dans les verres. Ce n'est pas acceptable. Eh bien, l'entreprise Lueur, que j'ai rencontré il y a plusieurs mois maintenant, a déployé une innovation qui est ce stylo, tout simplement, qui permet, chaque stylo, de faire 5000 tests. Eh bien, on a fait le choix de se dire que ça n'est jamais qu'un accompagnement complémentaire de la région sur ce festival qui permet de faire une vraie démonstration sur un grand événement de ce que nous allons avoir des équipiers de la région qui seront équipés, visibles, identifiables, qui seront avec ces stylos et qui passeront leur temps sur la soirée du samedi et la soirée du dimanche à faire des tests. Chaque stylo coûte 350 euros, nous faisons 5000 tests avec chaque stylo et donc chaque test coûte 7 centimes, c'est rien du tout. À l'échelle du risque qu'on fait porter à ceux qui sont des festivaliers, c'est rien non plus au regard de l'engagement économique que nous avons tous ensemble au service de Musilac.
1: Une innovation développée et produite ici, en Savoie, comme le confirme Dominique Thiraud, PDG de la société Lueur, à l'origine du BeSafe.
3: Ce test va permettre de déjà sécuriser les gens sur le festival, commencer à faire connaître que les produits existent, et surtout commencer aussi à le faire savoir aux établissements. Ça, c'est important. Donc on souhaiterait, dans un premier temps, on n'a pas assez de production pour fournir les particuliers, donc on va travailler en B2B, on souhaiterait que les établissements en soient équipés et proposent à leurs clients un endroit de contrôle. Si vous avez un doute sur votre boisson, vous allez retourner au bar ou à ce type de contact et vous allez faire tester votre boisson. Voilà. Et on a déjà quelques établissements, notamment à Lyon, on a Nantes, on a quelques-uns qui ont fait le jeu tout de suite parce qu'ils sont dans la prévention et dans la sécurité. Alors il est fabriqué à la Tour en Maurienne, à côté de Saint-Jean-en-Maurienne, en Savoie. Donc c'est un produit local, 100%.
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1: Pas d'évolution pour les conditions météorologiques. Demain, le soleil brillera généreusement tout au long de la journée. Il fera particulièrement chaud, avec 18 degrés de minimale le matin et 36 degrés de maximale pour l'après-midi. La Savoie et la Haute-Savoie seront en vigilance orange canicule. L'indice UV sera de 9. La pollinisation, ce sera orange pour le plantain, les graminées et l'armoise. La qualité de l'air sera une nouvelle fois dégradée à Albertville et Ugine.
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1: L'association L'Arbre à Plumes vous propose le festival Les Musicales de Conflans le samedi 18 juillet à partir de 19h30 sur la grande place de Conflans au cœur de la cité médiévale. Concert tout public avec Mathilde Ovis, variété, Mechanic Skunkers, reggae, Two Face, Electropop. Buvette et petite restauration sur place, accès libre et gratuit. Un événement en partenariat avec M2S Radio. C'est parti pour la tournée des lacs. Le Roux, le van de la mission locale Jeune Albertville Tarentaise et Info Jeune Albertville, vient directement à ta rencontre sur les différents spots du territoire de 14h à 17h. Le 17 juillet au plan d'eau de Grignon autour de jeux sportifs. Le 21 juillet, toujours au plan d'eau de Grignon sur le thème de jeux de société. Le 24 juillet à la base de loisirs de Grisy-sur-Isère sur le thème du numérique. Animation gratuite, tout public de 13 à 30 ans. Plus d'informations au 07 77 93 31 12. Au 07 77 93 31 12. La médiathèque de Faverges organise un atelier JAM acoustique le vendredi 10 juillet de 19h à 21h. Cet atelier propose un espace de découverte, de pratique collective et de libre expression autour de l'improvisation musicale. Il s'adresse à un public amateur ou curieux sans exigence de niveau préalable. Une première partie d'initiation, une seconde partie ouverte à la libre expression. Pour un public adulte, entrée libre et gratuite dans la limite des places disponibles. Info au 04 50 32 51 01. Au 04 50 32 51 01.
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1: Un jeune sapeur-pompier volontaire, caporal au service départemental d'incendie et de secours de la Savoie, est décédé. Âgé de 22 ans, basé à Albertville, il était engagé pour contenir le feu de végétation au plané. Dans la nuit du 7 au 8 juillet, il a été emporté par une chute de blocs rocheux et grièvement blessé. Son décès a malheureusement été constaté sur place. Cet événement tragique vient rappeler l'engagement sans faille des sapeurs-pompiers et l'importance des risques qu'ils encourent pour garantir la sécurité de tous. Dans le cadre de l'édition 2026 du festival Musilac qui débute demain à Aix-les-Bains, la région Auvergne-Rhône-Alpes va déployer pour la première fois en France des tests anti-drogue BeSafe. L'objectif est de détecter la présence de drogue dans les verres. Une initiative qui vise à protéger les festivaliers, comme nous l'explique Fabrice Pankouk, le président de la région.
2: Nous menons effectivement une expérimentation cette année. C'est une première en France avec tout simplement de la détection des substances qui peuvent se retrouver dans les verres. On entend parler de ce sujet-là tous les jours. 62% des étudiants de notre région disent avoir été confrontés ou une personne proche de leur entourage par des substances psychotropes mises dans les verres. Ce n'est pas acceptable. Eh bien, l'entreprise Lueur, que j'ai rencontré il y a plusieurs mois maintenant, a déployé une innovation qui est ce stylo, tout simplement, qui permet, chaque stylo, de faire 5000 tests. Eh bien, on a fait le choix de se dire que ça n'est jamais qu'un accompagnement complémentaire de la région sur ce festival qui permet de faire une vraie démonstration sur un grand événement de ce que nous allons avoir des équipiers de la région qui seront équipés, visibles, identifiables, qui seront avec ces stylos et qui passeront leur temps sur la soirée du samedi et la soirée du dimanche à faire des tests. Chaque stylo coûte 350 euros. Nous faisons 5000 tests avec chaque stylo et donc chaque test coûte 7 centimes. C'est rien du tout à l'échelle du risque qu'on fait porter à ceux qui sont des festivaliers. C'est rien non plus au regard de l'engagement économique que nous avons tous ensemble au service de Musilac.
1: Une innovation développée et produite ici, en Savoie, comme le confirme Dominique Thirault, PDG de la société Lueur, à l'origine du BeSafe.
3: Ce test va permettre de déjà sécuriser les gens sur le festival, commencer à faire connaître que les produits existent, et surtout commencer aussi à le faire savoir aux établissements. Ça, c'est important. Donc on souhaiterait, dans un premier temps, on n'a pas assez de production pour fournir les particuliers, donc on va travailler en B2B, on souhaiterait que les établissements en soient équipés et proposent à leurs clients un endroit de contrôle. Si vous avez un doute sur votre boisson, vous allez retourner au bar ou à ce type de contact et vous allez faire tester votre boisson. Voilà. Et on a déjà quelques établissements, notamment à Lyon, on a Nantes, on a quelques-uns qui ont fait le jeu tout de suite parce qu'ils sont dans la prévention et dans la sécurité. Alors il est fabriqué à la Tour en Maurienne, à côté de Saint-Jean-en-Maurienne, en Savoie. Donc c'est un produit local, 100%.
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1: Pas d'évolution pour les conditions météorologiques. Demain, le soleil brillera généreusement tout au long de la journée. Il fera particulièrement chaud, avec 18 degrés de minimal le matin et 36 degrés de maximal pour l'après-midi. La Savoie et la Haute-Savoie seront en vigilance orange canicule. L'indice UV sera de 9. La pollinisation, ce sera orange pour le plantain, les graminées et l'armoise. La qualité de l'air sera une nouvelle fois dégradée à Albertville et Ugine.
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3: Bonjour et bienvenue sur M2S Radio, c'est l'Actu Ciné, votre chronique cinéma sur M2S Radio en partenariat avec les Amis du Cinéma. Et pour m'accompagner cette semaine, je suis avec Pierre des Amis du Cinéma. Bonjour Pierre.
4: Bonjour Damien, bonjour tout le monde.
3: Alors quel est le coup de cœur de la semaine des Amis du Cinéma ?
4: Alors le coup de cœur de la semaine, c'est le nouveau film de Stéphane Demoustier qui revient après L'inconnu de la Grande Arche, totalement maîtrisé. Et du coup, ce nouveau film s'appelle La Chaleur, tout à fait à propos. C'est un film, du coup, sur les paradoxes un peu adolescents, mais c'est surtout un thriller psychologique, sous la chaleur, sur la plage, avec un cadavre enterré sous le sable. Il est disponible au cinéma Le Dôme d'Albertville.
3: Et pour se rafraîchir et frissonner, nous avons trois sorties ciné à ne pas manquer cette semaine.
4: On aura tout d'abord Vaiana, la légende au bout du monde, qui revient dans un live action, une adaptation sous forme de film non animé avec des acteurs en chair et en os, et vous pouvez le trouver au Dôme Cinéma d'Albertville et au Chanteclair d'Ugine. Ensuite, vous avez In Waves, de la réalisatrice Mei Nguyen. C'est une pépite de l'animation qui arrive dans vos salles après avoir été très remarquée au Festival d'animation d'Annecy. C'est un film qui parle certes de plage, de surf, de soleil et d'été, mais c'est surtout un film qui parle d'amour et de vie. Et qui nous rappelle que l'animation, c'est aussi une question d'adultes et de plus jeunes. Vous pouvez le retrouver au cinéma Le Dôme d'Albertville.
3: Et il y a également une troisième sortie à ne pas manquer, c'est Obsession.
4: Exactement, ce ne sera pas les mêmes frissons, mais je pense que ça va vous rafraîchir quand même. Obsession, c'est un film qui bat tous les records depuis quelques semaines déjà, il arrive dans vos salles. Curry Barker, c'est un jeune réalisateur à surveiller de très très près, je pense que c'est même une des figures marquantes à venir sur le cinéma d'horreur. C'est un film qui est très simple. Un jeune introverti, un crush, un souhait qui tourne très mal, une obsession amoureuse. Et vraiment, ce film, c'est une claque, on peut le dire. L'interprétation de la jeune actrice Indé Navarrete nous rappelle une Isabelle Adjani dans Possession. Et vraiment, c'est une claque, je vous le conseille. Interdit au moins de 16 ans, par contre, mais vous pouvez le retrouver dans vos cinémas, notamment le Chanteclair d'Ugine et le Dôme Cinéma d'Albertville.
3: On a un film dont c'est la dernière séance cette semaine.
4: Et oui, c'est la dernière séance de L'illusion de Yakushima de Naomi Kawase. Si vous ne l'avez pas vu, rendez-vous au cinéma Le Dôme d'Albertville.
3: Et nous avons également un événement organisé par les Amis du Cinéma cette semaine.
4: Dans le cadre de nos rétrovisions, venez redécouvrir ou découvrir À bout de souffle de Jean-Luc Godard, un chef-d'œuvre, véritable fer de lance du mouvement La Nouvelle Vague, avec Jeanne Seberg et Jean-Paul Belmondo, magnifique en petite frappe et grande gueule, traqué par la police, qui ne rêve que de fuite en avant. Vous pourrez retrouver le film au Dôme Cinéma le 12 juillet ainsi que le 14 juillet.
3: Eh ben merci Pierre pour cette chronique. On se retrouve la semaine prochaine pour une nouvelle chronique Actu Ciné sur M2S Radio.
4: À la semaine prochaine.
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1: L'association L'Arbre à Plumes vous propose le festival Les Musicales de Conflans le samedi 18 juillet à partir de 19h30 sur la grande place de Conflans au cœur de la cité médiévale. Concert tout public avec Mathilde Dovis, variété, Mechanics Conkers, reggae, Two Face, Electropop. Buvette et petite restauration sur place, accès libre et gratuit. Un événement en partenariat avec M2S Radio. C'est parti pour la tournée des lacs. Le Rooks, le van de la mission locale Jeune Albertville Tarentaise et Info Jeune Albertville, vient directement à ta rencontre sur les différents spots du territoire de 14h à 17h. Le 17 juillet au plan d'eau de Grignon autour de jeux sportifs. Le 21 juillet, toujours au plan d'eau de Grignon sur le thème de jeux de société. Le 24 juillet à la base de loisirs de Grisy-sur-Isère sur le thème du numérique. Animation gratuite, tout public de 13 à 30 ans. Plus d'informations au 07 77 93 31 12. Au 07 77 93 31 12. La médiathèque de Faverges organise un atelier jam acoustique le vendredi 10 juillet de 19h à 21h. Cet atelier propose un espace de découverte, de pratique collective et de libre expression autour de l'improvisation musicale. Il s'adresse à un public amateur ou curieux sans exigence de niveau préalable. Une première partie d'initiation, une seconde partie ouverte à la libre expression. Pour un public adulte, entrée libre et gratuite dans la limite des places disponibles. Info au 04 50 32 51 01. Au 04 50 32 51 01.
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1: L'association L'Arbre à Plumes vous propose le festival Les Musicales de Conflans le samedi 18 juillet à partir de 19h30 sur la grande place de Conflans au cœur de la cité médiévale. Concert tout public avec Mathilde Dovis, variété, Mechanics Conkers, reggae, Two Face, Electropop. Buvette et petite restauration sur place, accès libre et gratuit. Un événement en partenariat avec M2S Radio. C'est parti pour la tournée des lacs. Le Roux, le van de la mission locale Jeune Albertville Tarentaise et Info Jeune Albertville, vient directement à ta rencontre sur les différents spots du territoire de 14h à 17h. Le 17 juillet au plan d'eau de Grignon autour de Jeux Sportifs. Le 21 juillet, toujours au plan d'eau de Grignon sur le thème de Jeux de Société. Le 24 juillet à la base de loisirs de Grisy-sur-Isère sur le thème du numérique. Animation gratuite, tout public de 13 à 30 ans. Plus d'informations au 07 77 93 31 12 au 07 77 93 31 12. La médiathèque de Faverges organise un atelier jam acoustique le vendredi 10 juillet de 19h à 21h. Cet atelier propose un espace de découverte, de pratique collective et de libre expression autour de l'improvisation musicale. Il s'adresse à un public amateur ou curieux sans exigence de niveau préalable. Une première partie d'initiation, une seconde partie ouverte à la libre expression. Pour un public adulte, entrée libre et gratuite dans la limite des places disponibles. Info au 04 50 32 51 01. Au 04 50 32 51 01.
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3: Bonjour et bienvenue sur M2S Radio, c'est l'Actu Ciné, votre chronique cinéma sur M2S Radio en partenariat avec les Amis du Cinéma. Et pour m'accompagner cette semaine, je suis avec Pierre des Amis du Cinéma. Bonjour Pierre.
4: Bonjour Damien, bonjour tout le monde.
3: Alors quel est le coup de cœur de la semaine des Amis du Cinéma ?
4: Alors le coup de cœur de la semaine, c'est le nouveau film de Stéphane Demoustier qui revient après l'inconnu de la Grande Arche totalement maîtrisé. Et du coup, ce nouveau film s'appelle La Chaleur. Tout à fait à propos. C'est un film du coup sur les paradoxes un peu adolescents, mais c'est surtout un thriller psychologique sous la chaleur, sur la plage, avec un cadavre enterré sous le sable. Il est disponible au cinéma Le Dôme d'Albertville.
3: Et pour se rafraîchir et frissonner, nous avons trois sorties ciné à ne pas manquer cette semaine.
4: On aura tout d'abord Vaiana, la légende au bout du monde, qui revient dans un live action, une adaptation sous forme de film non animé avec des acteurs en chair et en os, et vous pouvez le trouver au Dôme Cinéma d'Albertville et au Chanteclair d'Ugine. Ensuite, vous avez In Waves, de la réalisatrice May Nguyen. C'est une pépite de l'animation qui arrive dans vos salles après avoir été très remarquée au Festival d'animation d'Annecy. C'est un film qui parle certes de plage, de surf, de soleil et d'été, mais c'est surtout un film qui parle d'amour et de vie, et qui nous rappelle que l'animation, c'est aussi une question d'adultes et de plus jeunes. Vous pouvez le retrouver au cinéma Le Dôme d'Albertville.
3: Et il y a également une troisième sortie à ne pas manquer, c'est Obsession.
4: Exactement, ce ne sera pas les mêmes frissons, mais je pense que ça va vous rafraîchir quand même. Obsession, c'est un film qui bat tous les records depuis quelques semaines déjà, il arrive dans vos salles. Curry Barker, c'est un jeune réalisateur à surveiller de très très près, je pense que c'est même une des figures marquantes à venir sur le cinéma d'horreur. C'est un film qui est très simple. Un jeune introverti, un crush, un souhait qui tourne très mal, une obsession amoureuse. Et vraiment, ce film, c'est une claque, on peut le dire. L'interprétation de la jeune actrice Indé Navarrete nous rappelle une Isabelle Adjani dans Possession. Et vraiment, c'est une claque, je vous le conseille. Interdit au moins de 16 ans, par contre, mais vous pouvez le retrouver dans vos cinémas, notamment le Chanteclair d'Ugine et le Dôme Cinéma d'Albertville.
3: On a un film dont c'est la dernière séance cette semaine.
4: Et oui, c'est la dernière séance de L'Illusion de Yakushima de Naomi Kawase. Si vous ne l'avez pas vu, rendez-vous au cinéma Le Dôme d'Albertville.
3: Et nous avons également un événement organisé par les Amis du Cinéma cette semaine.
4: Dans le cadre de nos rétrovisions, venez redécouvrir ou découvrir À bout de souffle de Jean-Luc Godard, un chef-d'œuvre, véritable fer de lance du mouvement La Nouvelle Vague, avec Jeanne Seberg et Jean-Paul Belmondo, magnifique en petites frappes et grande gueule, traqué par la police, qui ne rêve que de fuite en avant. Vous pourrez retrouver le film au Dôme Cinéma le 12 juillet ainsi que le 14 juillet.
3: Eh ben merci Pierre pour cette chronique. On se retrouve la semaine prochaine pour une nouvelle chronique Actu Ciné sur M2S Radio.
4: À la semaine prochaine.
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